l'état du Mali, Afrique d'Ahmed Sékou Touré de la Guinée, Félix Opot-Boigny de la Côte d'Ivoire, Komine Kourma du Ghana, Afrique

l'Algérie, Mokhtar Kouldada de la Mauritanie, Afrique de Hamani Diori du Niger, Afrique de Nelson Mandela et tant d'autres. Ces pionniers de l'indépendance ont

Village détruit, des réfugiés par milliers, épidémie ou famine. Cependant, d'autres dirigeants se battent pour des motifs futurs, ambition personnelle, rivalité ethnique ou religieuse.